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2: Tonton Nestor, vous eûtes tort, je vous le dis tout net. 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

0: du haut de ces 3 millions d'années, le bonobo dont je vais vous parler, race sensible préférant l'amour à la guerre, fut lentement éliminé par d'autres singes plus agressifs dont nous sommes les heureux descendants.
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4: 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Nous allons aujourd'hui commencer la 11e leçon à Meika garen ikasgaia. Et avant de commencer la 11e leçon, comme d'habitude, nous révisons la 10e leçon à Markaren ikasgaiaren berrikuspena. Nous avons vu comment répondre à la question « Non da, non dago, où est-il, où est-elle ?»« Hor da, hor dago, il ou elle est là. » Rappelons le présent du verbe « egon » qui veut dire « rester ».« Ni etxean nago, hura karikan dago » Su bayonan saude, suek donibanen saudete, hayek urean daude.
5: Nous avons appris également comment répondre à la question norikin, avec qui? Aisparekin, avec la sœur. Shanekin, avec shan. On utilise le suffixe rekin, après une voyelle, et le suffixe « ekin » après une consonne. On peut aussi répondre à l'aide d'un possessif « nirekin » avec « moi »,« surekin » avec « toi », avec « vous » au singulier, « harekin » avec « lui » ou « avec elle ».
4: Nous avons vu aussi du vocabulaire concernant les membres de la famille. Jaun andereak, messieurs et mesdames. Senar emazteak, mari et femme. Aita amak, edo gurasoak, les parents. Seme alabak, les enfants, les fils et filles. Anayareba, ou anayarebak, les frères et sœurs. Nous rappelons que Aispa, c'est la sœur d'une fille, et Areba, la sœur d'un garçon.
5: Voyons maintenant le dialogue de cette 11e leçon. 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Nora soaz, atzo zer egin duzu?
4: Lagunekin, lagun mendian ibili naiz.
5: Eta gaur nora zoaz?
4: Nire anaia eta biak, Baionara goaz.
5: Autobusez zoazte?
4: Ez, beribilez.
5: Zure anaiak beribila badu?
4: Ez, gurasoen beribilada.
5: Kasu, emeki bili. Alors, nous reprenons le dialogue avec la traduction. Nora zoaz?
4: Où vas-tu?
5: Atzo zer egin duzu?
4: Hier, qu'as-tu fait? Lagunekin, lagun mendian ibili naiz. Avec mes amis, je me suis promenée sur la montagne Lagun.
5: Eta gaur, nora zoaz?
4: Et aujourd'hui, où vas-tu? Nire anaya et abillac. Bayonara goas.
6: Mon frère et moi, nous allons à Bayonne.
5: Autobuses soaste?
6: Vous y allez en autobus?
4: Es, beribiles.
6: Non, en voiture.
5: Sure anayak beribila badu?
6: Ton frère a une voiture?
4: Es, gurasoen beribilada.
6: Non, c'est la voiture de nos parents.
5: Kachou, eme ki bili.
6: Attention, allez lentement.
4: Aujourd'hui, nous allons employer des noms, compléments de lieu, exprimant l'endroit d'où l'on vient. La question que l'on pose est « Nun dic, d'où ?» Et le verbe employé est « etori, venir ». Non dic et tori sara. D'où es-tu venu? Passé récent. Ou bien non dic satos. D'où viens-tu? Avec le verbe au présent. La réponse peut être menditic, etchetic, bilbotic et tori nais. Je suis venu de la montagne. De la maison, de Bilbao, tout ça au passé récent. Atchular karikatik, mauletik nator. Je viens de la rue Atchular, de Moléon. Le verbe au temps présent.
5: À la question non dic, d'où, on répond en employant un nom, portant le suffixe tik. Ou éthique. Tic si le nom se termine par une voyelle. Bayonatic et torida. Il est venu de Bayonne. Si le nom se termine par un N, le T devient D. Nondic, d'où. Irundic, d'irun. Tout comme le verbe egon, qui veut dire rester. Etori, qui veut dire venir, peut s'employer avec l'auxiliaire isan. Etori gara. Nous sommes venus. Il s'agit d'une action récente. Il peut s'employer seul. C'est un verbe fort. Lagunarekin dator. Il ou elle vient avec son ami. Ce verbe est au présent.
6: Nous allons maintenant comparer les verbes egon et etori au présent. Ni nago et ni nator. Hi hago, hi hator. Hura dago, hura dator. Gu gaude, gu gatos. Su saude, su satos. Suek saudete, suek satoste. Hayek daude, hayek datos. Ces conjugaisons sont semblables dans les deux cas. Elles ont la même lettre initiale, N, H, D, G, Z, D. Dans nice, heis, da, gara, sara, sarete, dira. Ils ont aussi le même radical au singulier ainsi qu'au pluriel. Comme pour le verbe egon, nous aurons à l'impératif ator, viens, dans le tutoiement familier. Satos ou sato, viens. Ou venez au singulier. Et satosté, venez au pluriel.
4: Le nom complément de lieu exprime l'endroit où l'on va. La question que l'on pose est Nora Joanda, où est-il allé? Joan signifie aller. Vous devinez sans doute Quel est le suffixe du nom, complément de lieu du verbe juan? Le suffixe est ra, mendira, echera, gasteizera joanda. Ils sont allés à la montagne, à la maison, à Gasteiz, Vitoria en espagnol. Là encore, il s'agit d'un verbe fort qui peut s'employer sans auxiliaire au présent. Ondartzara. Donostira doas. Ils vont à la plage à Saint-Sébastien. Donibanetik bayonara. Ogei kilometro dira. De Saint-Jean-de-Luz à Bayonne, il y a 20 kilomètres.
5: Récapitulons donc la conjugaison de ces trois verbes forts au présent. Egon, etori, alors egon qui veut dire rester, etori qui veut dire venir, et yuan, aller. Ni nago, ni nator, ni noa. Hi, hago, hi, hator, i, hoa. Hura, dago. Hura dator, hura doa. Alors, vous voyez les trois formes des personnes du singulier, les trois formes se ressemblent. Ensuite, au pluriel, gu gaude, gu gatos, gu goas. Su saude, su satos, su soas. Suek saudete, suek satoste, suek soaste. Hayek daude, hayek datos, hayek doas. À l'impératif, soas, soaste campora. Va, allez dehors. Guasen elgarekin. Allons ensemble.
6: Voyons maintenant les mots et les tournures des tournures nouvelles. Atzo, hier. Gaur, aujourd'hui. Ajoutons à cela biar, demain. Kachou, attention. Emeki, lentement. Et un autre synonyme de emeki, d'autres synonymes, deux autres, poliki et bache. Beribila, la voiture, qui vient de Bera lui-même, et ibili, aller, beribila. Les synonymes les plus employés, kochea en egualde et autoa ici. Beribiles, autobuses, en voiture et en autobus. La terminaison S exprime ici le moyen. Anaya est à Biak. Anaya est à Ni. C'est la traduction de mon frère et moi, c'est-à-dire ensemble, tous les deux. Lagunarekin avec l'ami. Et lagunekin avec les amis. Aitaren beribila. La voiture de mon père. Gurasoen beribila. La voiture des parents. Jekin au singulier devient ekin au pluriel. Ren au singulier devient en au pluriel. Nous reverrons ça plus tard.
4: Avant de commencer les exercices, nous nous permettons de vous rappeler que vous avez peu de vocabulaire, très peu, et que ce peu de vocabulaire, il faut l'apprendre parce qu'autrement on ne peut pas parler si on n'a pas un minimum de mots. Eta orai, ariketak. Lehenik, euskaratik frantsesera. Nondik, zatozte aurrak. Les enfants, d'où venez-vous?
5: Gurasoen etxetik gatoz. Nous venons de chez nos parents.
6: Trinketera soaste? Vous allez au trinquet?
4: Ez? Ez goaz trinketera. Lagunen etxera goaz. Non? Nous n'allons pas au trinque. Nous allons chez nos amis.
5: Gorka, Xabierren laguna da. Gorka est l'ami de Xabier.
6: Kanbotik datoz eta Baionara doaz. Ils viennent de Cambo et ils vont à Bayonne.
4: Bon, alors ça va, vous vous débrouillez. Et maintenant, nous allons faire l'inverse, franceschetik et euskarara. Vous n'êtes pas venu en autobus aujourd'hui? Ez zarete autobusez etorri gaur?
5: Non, nous sommes venus en voiture. Ez beribilez etorri gara.
6: Patxi et Peio sont à la rune. Patxi eta Peio la runen daude.
4: La mère de Gorka vient du jardin et va à la cuisine. Gorkaren ama baratzetik dator eta sukaldera doa.
5: Avez-vous vu deux hommes avec quatre enfants? Ikusi dituzue Bigison, lau aurekin.
6: Tes fils n'aiment pas les petites voitures. Zure semeek ez dituzte beri biltikiak maite.
4: Voilà, nous terminons pour aujourd'hui et nous espérons que vous suivez, que vous n'avez pas trop de difficultés. 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
2: Hasgaiten, badakizu zer den?
3: Sais-tu ce que c'est? Voici encore une tournure très employée dans le langage parlé. Tout comme la structure revue la semaine dernière, il s'agit d'une proposition subordonnée, mais cette fois interrogative.
2: Galdesco per pausa.
3: Nous allons l'employer dans le petit dialogue suivant.
2: 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Egongelako zoko guzien miatzen arira. Halako batean. Amatxi, ez duzu ordena gailurik?
3: Ez dut ordena gailurik.
2: Ah, badakizu zer den ordena gailua?
3: Bai, mukizu, badakit zer den. Baina jenkuari esker ez dut olako tresnaren beharrik.
2: Oh. Itzulpena. Xabi sei urte amatxiren etxean dago.
3: Xabi, 6 ans et chez sa grand-mère.
2: Egongelako zoko guzien miatzen ari da.
3: Il est en train de fouiller tous les recoins de la salle de séjour.
2: Halako batean.
3: A un moment donné...
2: Amatxi, ez duzu ordena gailurik?
3: Amatxi, tu n'as pas d'ordinateur?
2: Ez dut ordena gailurik.
3: Non, je n'ai pas d'ordinateur.
2: Badakizu zer den ordena gailua?
3: Mais tu sais ce que c'est un ordinateur?
2: Bai, mukizu, badakit zer den.
3: Oui, morveux, je sais ce que c'est.
2: Baina jenkuari esker, ez dut holako tresnaren beharrik.
3: Mais Dieu merci, je n'ai pas besoin d'un engin pareil.
2: Ordena gailua.
3: Nous avons ici un nom composé, comme on emploie beaucoup en basque, et composé de ordena, ordinateur, et gailu, qui indique l'instrument. Ce nom nous permet, le second, gailu, nous permet de construire bien d'autres.
2: Garbi gailua.
3: Alors, garbi veut dire propre, donc il s'agit, vous devinez, de la machine à laver.
2: Hos gailua. Hos gailua.
3: Hotz veut dire froid, donc frigo, réfrigérateur.
2: Bero gailua.
3: Bero veut dire chaud, donc appareil de chauffage, etc. Trejna désigne également un instrument, un outil.
2: Mukisu.
3: Morveux.
2: Muki.
3: Morveux. En basque comme en français, on emploie ce mot au sens figuré. Petit prétentieux qui parle à un grand.
2: Galdesko eranaldiak.
3: Nous allons donc revoir là les tournures interrogatives. Alors, l'interrogation peut s'exprimer de façon directe.
2: Nor naiz ni?
3: Qui suis-je?
2: Zer da hori?
3: Qu'est-ce que c'est ça?
2: Zer adin dut?
3: Quel âge j'ai?
2: Nun dira zure seme alabak?
3: Où sont tes enfants?
2: Nun erosi dituzu lore polit horiek?
3: Où as-tu acheté ces jolies fleurs? Alors, les tournures indirectes, prenons l'exemple employé dans le dialogue.
2: Badakizu zer den ordena gailua?
3: Sais-tu ce qu'est un ordinateur? Alors, cette phrase comprend donc une proposition principale.
2: Per paus nagusia, badakit, badakizu, nahi nuke jakin.
3: Alors, nahi nuke jakin qui veut dire je voudrais savoir.
2: Nahi luke jakin.
3: Il ou elle voudrait savoir. Et il y a une proposition principale, mais aussi une proposition subordonnée interrogative.
2: Zerden ordena gailua.
3: Voilà. Cette fois, l'auxiliaire isan ou kan va prendre le suffixe n, en, tout comme la et la.
2: Orain ariketa txiki bat. Eganaldi osoa erabil ezazu, adibidez.
3: Badakizu eta zer da?
2: Badakizu zer den?
3: Badakizu eta nor naiz?
2: Badakizu nor naizen?
3: Badakit eta non erosi duzu lore politoriek?
2: Badakit non erosi dituzun lore polit horiek?
3: Nahi nuke jakin, nun dira zure seme alabak?
2: Nahi nuke jakin, nun diren zure seme alabak?
3: Gizon horrek nahi luke jakin, eta zer adin dut?
2: Gizon horrek nahi luke jakin, zer adin dutan?
3: Eta orai, chanaldi horiek itzuliko ditugu. Nous allons traduire ces phrases du basque au français.
2: Badakit, nun erosi dituzun lore polit horiek.
3: Je sais où tu as acheté ces jolies fleurs.
2: Nahi nuke jakin nun diren zure seme alabak.
3: Je voudrais savoir où sont tes enfants.
2: Gizon horrek nahi luke jakin zer adin dudan.
3: Cet homme voudrait savoir quel âge j'ai. Alors nous allons comparer donc deux phrases.
2: Compara itzazu, uste duzue ez dudala dirurik, zorak ditutala.
3: Alors, vous croyez que je n'ai pas d'argent et que j'ai des dettes. Nous avons donc là le suffixe la.
2: Eta, naiz inuke jakin zer adin dudan. Eta zenbat etxe ditudan.
3: Tu voudrais savoir quel âge j'ai et combien de maisons je possède. Alors, dans la première phrase, la subordonnée est complétive, la, et là. Et dans la seconde, la subordonnée est interrogative, le suffixe n. Et ces deux suffixes, la et là, ou n et en, sont employés de la même façon.
2: Ados?
3: D'accord?
2: Ohar gramatikal horiek ez zaituzte sobera aspertzen.
3: Ces remarques gramaticales ne vous nous ennuient pas trop?
2: Badakit aspergarriak direla.
3: Oh, agian ez. Esperant que non.
2: Nola itzultzen da quand, lorsque?
3: Comment traduit-on quand, lorsque? En français, il y a deux synonymes pour exprimer la même chose. Quand et lorsque. Il en est de même en basque. Nous avons déjà employé la première dans la précédente leçon.
2: 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Eguraldi ona da, uste dut eguraldi ona dela, eguraldi ona delarik.
3: Alors, vous avez donc eguraldi ona da, il fait beau, badakit eguraldi ona dela, je vois qu'il fait beau, eguraldi ona delarik, quand il fait beau. Il existe une deuxième forme que l'on construit à partir du suffixe n, en. Prenons comme exemple la première phrase d'une chanson bien connue. Et...

0: bon.
1: Ah. Alors, iduski denian sun den et deritzala, quand il fait soleil, que l'ombre est agréable. Et maitia nun minzo sira, placer du sun besala, ma bien-aimée, tu parles comme ça te plaît. Alors nous avons donc là, da, den, denian.
0: Soin den eder itzala. Hau da, haridurasko erran aldia.
1: C'est une phrase exclamative. Alors, Harry, vous savez ce que ça veut dire, on l'a déjà employé. Pierre, haritua, étonné, pétrifié. En français comme en basque, cette expression a perdu le sens fort qu'il avait au départ. Petite remarque étymologique, étonné veut dire comme frappé par un coup de tonnerre.
0: Haritua, haris bilakatua besala.
1: Comme transformé en pierre, pétrifié. Bon, fermons la parenthèse.
0: Haridurasko erran aldia.
1: Alors, mot à mot, cette phrase sert à exprimer l'étonnement. Haritua. Revenons donc à la phrase exclamative.
0: Sein politasaren.
1: Que tu es jolie.
0: Sein karioden esantza. Sein garestiden gasolina.
1: Alors, vous avez là cette phrase, un emploi aniparaldé ou anigoaldé. Que l'essence est chère. Mon nouveau, hein, gasolina ou essenza, mon nouveau, issu du français ou de l'espagnol, mais enfin, préoccupation de tous les temps.
0: Eta beraz azken berrikuspen bat.
1: Une dernière révision.
0: Es, oines, burdines.
1: Le suffixe nominal, z ou ez. Alors, il exprime le moyen, la manière.
0: Nola etorri zarete?
1: Comment êtes-vous venu?
0: Bicicletes.
1: En vélo.
0: Chirindules.
1: À vélo, c'est deux synonymes.
0: Autos.
1: En voiture.
0: Beribiles.
1: Aussi deux synonymes.
0: Treines.
1: En train.
0: Hegazkines.
1: En avion.
0: Edo oines.
1: Ou à pied. Alors, vous avez donc là deux synonymes pour dire le vélo.
0: Bicicleta eta chirindula.
1: Et pour la voiture.
0: Autoa. Beribila.
1: Et l'avion.
0: Hegazkina.
1: Voilà. Il exprime le contenu.
0: Mendiak elurrez beteak dira.
1: Les montagnes sont couvertes de neige.
0: Botoila urez, edo arnoz, betea da.
1: La bouteille remplie d'eau ou de vin. Enfin, ce suffixe exprime la matière.
0: Etxea harriz egina da.
1: La maison est faite de pierre.
0: Azken berrikuspen bat, sko.
1: Alors, le suffixe sko est composé, il y a donc deux suffixes successifs.
0: Galdesko erran aldia.
1: Phrase interrogative. Galdatu veut dire questionner, nous l'avons vu.
0: Haridurasko erran aldia.
1: Alors, une phrase exclamative.
0: Harisko etxea.
1: La maison de pierre.
0: Urresko kalitza.
1: Le calice d'or.
0: Silaresko adara.
1: La corne d'argent.
0: Luresko ontzia.
1: Le récipient de en terre.
0: Harisko, uresko, silaresko, luresko.
1: Ces expressions expriment donc la matière. Elles précèdent le nom auquel elles se rapportent, tout comme
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0: Non, il fait trop chaud. Je préfère aller à la plage.
1: Au Arbat, Bero, hotze egiten du.
0: Il fait chaud, il fait froid.
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0: Sais-tu qui est cet homme?
1: Badakizu, nor den gizon hori?
0: Oui, cet homme est le maître de la maison Iturbidea, le père de Chabi.
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0: Elle est à toi, cette belle maison de pierre?
1: Zurea da? 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
0: Penses-tu? La mienne, c'est cette toute petite maison là-bas.
1: Bai zera. 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
1: je... contre le mur.
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1: 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Oh zut.
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0: Une fois, je m'étais... Je voulais m'acheter un parfum. Et alors, la dame, elle n'avait pas beaucoup de goût. Elle me fait prendre un parfum fort. Oh, c'est se disant la rose. Je ne sais pas pourquoi tu n'es pas plus la rose. Non, non. Alors, je n'aimais pas.
1: Regarde, regarde où.
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0: 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C'est pas ça que je voulais. Je veux un parfum léger, quelque chose.
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0: Alors, il y avait une employée au magasin, je lui dis. Vous voulez mon flacon de parfum que j'ai acheté? Elle me dit. Pourquoi? Oh, je lui dis, je trouve que c'est un peu fort pour moi. Oh, ben je pense bien, je le veux. Alors je lui ai donné, seulement par malheur. Elle en mettait. Alors. Je sens encore plus fort que sur moi parce qu'elle en mettait plus.
1: Sinon, on revoit ce qu'on a vu, ce que j'ai dit avant. Parce que ça. Comme ça, on voit tout le temps les. Même chose.

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va? 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Est-ce qu'il est déjà froid? Ils ouvrent.

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2: Une petite dédicace à tous nos drugs dans la salle et à Ludwig van Beethoven 88.

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